0: Oh. Hey, qu'est-ce que c'est? Oh! Un dragon, tu as fait un dragon. Waouh, super. Super! Tu m'entends, Anne? Super beau ton dragon.
1: Tu n'as pas mangé? Non, non,
0: non, non. Je suis là, je suis là. Tu es comment
1: aujourd'hui?
0: Je suis là, je pense que c'est pas mal. Parce que je suis là, c'est un peu plus rapide. Je suis là, je suis là. Je suis là, je suis là. Je suis là, je
1: 那你今天测量了多少？
0: 没有很多，差不多100米。
1: 画那个图很难吗？
0: 不，也不是问题，也不是问题，我会很快做这个。
1: 那要不然你先吃，你吃完了以后，你准备画图。
0: 好。OK， 晚安。
1: 拜拜。

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1: 老让曾在洞穴里发现过大熊猫、犀牛和剑齿象化石，还发现了盲鱼、白蝌蚪等珍奇生物。这些哺乳动物化石和地层信息，为黔北第四季的研究提供了重要科研资料。
0: Je pense que c'est ça.
2: Ouh, elle est froide.
0: Je vais bien la prendre. C'est un tétard d'Oriolalax odostigmatus. Un environnement stable où il n'a pas besoin de lumière pour se nourrir.On ne voit pas ses yeux. Il est adapté à la grotte. On peut voir à travers son cœur à peu près tout ce qu'il y a à l'intérieur. Si j'avais une loupe, je verrais peut-être son cœur battre. On voit bien son intestin qui fait une espèce de tourbillon. Allez, hop, retourne te promener dans ta flaque. Moi, je vais voir plus loin.
1: 老让特别想让自己也像这小小的红点齿蝉一样，带着透明的通透和对自然生命的敬畏，把游曳的一生献给每一个未知。这一站贵州由贵州大曲《记忆里的味道》冠名播出。一个人距离热爱有多远？从报社记者到潜水教练，从水下洞穴摄影到探险家，越过水面，周元杰便完成了多重角色的转变。
3: 我叫周元杰，我是一个摄影师，然后也是一个潜水教练。这位是我们贵州下潜深度的保持者，在2018年的时候，在菲律宾的皮吉岛完成了一次水下120米的深潜。就我们很多时候就觉得洞穴可能是一个小小的像这样的一个隧道，但在贵州有很多巨型洞穴，叫地下苍穹会更加的贴切。
1: 据不完全统计，在贵州境内已知洞穴的数量将近5000个，世界上最大的洞穴紫云苗厅，亚洲第一长洞绥阳双河洞，世界上最深的垂直竖井六盘水白羽洞竖井，贵州高原上大量原生洞穴都在等待野心探险家发掘。
3: 探险家只有两种，一种是老探险家，一种是胆子大的探险家，但是没有胆子又大又老的探险家。
4: 是这样的，就是上次我们就在这个红毛水上基地的那边，就看见那个石头那个缝里面就有一个洞口。
1: 红峰湖位于贵阳西郊，湖底隐藏着一座人鱼宫殿，